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1: Mon Dieu, je vous aime de tout mon cœur et plus que tout, parce que vous êtes infiniment bon et j'aime mon prochain comme moi-même pour l'amour de vous. Ainsi soit-il.

Une chose est sûre, c'est que tout rattrape dans la vie. Hein. Quand on sème les bons grains, bah, ça rattrape, ça donne des bons fruits. Quand on sème des mauvais grains, ça aussi, ça rattrape. Comme pour dire que notre comportement sur les réseaux sociaux peut nous rattraper. Tout dépend de notre ambition, tout dépend de là où on vise. Mais tout laisse des traces. Tout ce qu'on fait sur les réseaux sociaux laisse des traces. Comme pour dire qu'on peut peut-être faire quelque chose aujourd'hui inconsciemment, mais demain, ça peut nous rattraper. Je dis ça pour interpeller les jeunes à faire très attention. Et surtout qu'on a quand même la chance d'avoir des compétences souvent et ce qu'il faut pour les réseaux sociaux. Vaut mieux qu'on utilise la bonne escient. À bon escient, en vivant par exemple notre foi, en vivant des valeurs évangéliques. Vous voyez, il n'y a que comme cela qu'on peut arriver à utiliser à bon escient les réseaux sociaux. C'est une bonne chose, ce n'est pas toujours une mauvaise chose. Mais même l'évangélisation, là c'est un bon terrain pour faire l'évangélisation par exemple. Hein, donc, en tout cas, j'interpelle tous les jeunes à utiliser, à faire bon usage des réseaux sociaux. Voilà, à partir de leur foi, à partir de leur éducation et surtout en faisant très attention parce que tout laisse des traces.

Je suis le diacre Thomas Dakan Mvondo, missionnaire claretin résident à Yaoundé. Si la question était posée à un enfant de savoir quelle est l'origine de sa vie, je pense qu'il ne se tromperait pas en disant que sa vie provient de ses parents. Car par nos parents, tous, nous sommes venus dans le monde. Ils nous ont donné la vie. Cependant, nous ne devons pas perdre de vue que nos parents ne sont que nos procréateurs. Cela veut dire que notre vie, nous la tenons de Dieu et que nous devons la vivre en harmonie avec la volonté de Dieu. Je suis le chemin, la vérité et la vie. Jésus est l'image parfaite du Père qui nous donne vie. Soyons donc tous, chers frères, les défenseurs de cette vie que le Seigneur veut que nous ayons en abondance.

Dieu nous dit, soyez parfaits comme votre Père Céleste est parfait. Il ne s'adresse pas aux consacrés. Il parle, n'est-ce pas, à tous ses enfants. Tous ceux qu'il a créés, n'est-ce pas, à son image et à sa ressemblance. Dieu a créé l'homme à son image, à sa ressemblance. Il l'a créé pour l'incorruptibilité. Alors, lorsqu'on est baptisé, lorsqu'on est dans le bien, chaque fois qu'on pose un acte de bien, ce sont des actes de sainteté. Il ne faut pas en avoir peur. Ce sont des actes de sainteté. Alors, j'allais dire, nous sommes déjà saints avec Jésus à partir du moment où, n'est-ce pas, nous sommes les membres du corps du Christ. Nous sommes déjà saints. Mais seulement, voilà, étant de nature pécheresse, chaque fois que nous avilissons, n'est-ce pas, cet amour, cette communion, quand nous coupons cette communion par le péché avec notre Dieu, nous perdons la sainteté. Mais chaque fois que nous revenons dans la confession, je répète encore, par des actes de bonté, de bien, en respectant Matthieu 25, qui nous parle du jugement dernier et qui explique, n'est-ce pas, que tout ce que vous aurez fait à l'un de ses plus petits, c'est à moi que vous l'aurez fait, tout ce qui est bien, on pose des actes de sainteté. Alors, la sainteté, ce n'est pas un mystère. La sainteté, c'est vivre le bien en aspirant vers le bien pour pouvoir arriver, n'est-ce pas, à ce bien suprême qu'est notre Dieu. Il est parfait, nous sommes appelés à être parfaits. Nous ne sommes pas des animaux. Il nous a créés à son image et à sa ressemblance. Et s'il est saint, nous devons aspirer, n'est-ce pas, il nous appelle justement à cette sainteté. N'en faisons pas un drame, n'en faisons pas une difficulté. La sainteté se vit au quotidien. Et vous pouvez être sûr, il y a plein de saints parmi nous. Et aussi, il y a le contraire. Mais nous sommes appelés comme chrétiens, et j'allais dire, l'humanité en soi. Déjà, Romains 8 le dit, toute la création aspire à voir la gloire de Dieu. Mais pour voir la gloire de Dieu, il faut une certaine sainteté.